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1: Quel plaisir, papa.

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0: Madame, monsieur, bonsoir, j'espère que vous allez bien. Bienvenue dans votre journal de 18h sur BX1. Vous l'avez peut-être aperçu, cette énorme colonne de fumée, ce matin au réveil sur Bruxelles. Un gigantesque incendie s'est déclaré vers 7h à Anderlecht. Le toit d'un entrepôt a pris feu. Les pompiers ont appelé les riverains à fermer portes et fenêtres. Une cinquantaine de ces riverains ont été évacués. Un énorme dispositif a été déployé, dont 5 autopompes. L'incendie est à présent maîtrisé. On déplore un pompier blessé légèrement, mais pas d'évacuation. Vers l'hôpital.
1: Des colonnes de fumée et plusieurs explosions ce matin à Anderlecht. Cet entrepôt est parti en flammes à quelques mètres seulement des premières habitations. Amir a dû quitter son appartement dans l'urgence.
2: Je me suis levé à 7h du matin, j'ai senti l'odeur, j'ai vu une flamme à l'arrière et j'ai appelé les pompiers directement. Pas de dégâts humains, matériels un petit peu. J'ai vu les premières scènes, il y a un petit peu de vitres cassées, mais en tout cas tout va bien, j'ai mon chat, il est vivant, je vais aller le voir chez le véto si tout va bien, mais je suis rassuré quand même.
1: Comme lui, une cinquantaine de riverains sont rapidement évacués et pris en charge par la Croix-Rouge dans cette école de quartier. Personne n'a été blessé, mais l'opération a permis d'accueillir les habitants pendant toute la durée de l'intervention.
3: On nous a placés dans, je pense c'était une salle de classe assez grande, où il y a des tables, il y a à manger, à boire, il y a du café, etc. Histoire qu'on se calme, qu'on reprenne nos esprits, qu'on se rassemble entre voisins pour qu'on se rassure.
1: L'incendie a été maîtrisé en matinée grâce à un important dispositif. Près de 60 pompiers, 5 autopompes et 5 auto-échelles. Pendant la journée, les habitants ont été priés de fermer leurs fenêtres et un périmètre de sécurité a été mis en place autour du site.
4: Il y a automatiquement du monoxyde de carbone, du dioxyde de carbone, il y a différents, mais il n'y a pas d'éléments supplémentaires de toxicité. À un certain moment, on avait parlé de la présence d'amiante, mais actuellement, ça n'a pas encore été confirmé. Et puis, un expert nous a signalé que si il y a de la présence d'amiante, ça resterait limité sur le site de l'incident.
1: La phase communale a finalement été levée vers 14h. Le dispositif sur place diminue. Et tous les riverains ont pu rentrer chez eux. On ne connaît pas encore l'origine de l'incendie et pour l'instant, aucune enquête n'est ouverte.
0: Et la suite, vous le savez, hein, beaucoup d'émeutes, beaucoup d'arrestations ces derniers temps en marge de toutes ces manifestations liées à cette réforme dans l'enseignement. On revient notamment sur un extrait du débrief de cet après-midi en compagnie de Michel Gueyer. On est revenu sur ces événements, notamment avec l'avis du PTB et de la NVA à propos de la façon d'appréhender les fauteurs de troubles.
5: Moi, ce qui m'a choqué, parce que j'étais présent hier à la manifestation pour discuter avec les élèves, les professeurs, c'est qu'on a vraiment été accueillis avec des camions autopompes, avec des fils barbelés, avec des chiens qui aboyaient et des gaz lacrymogènes. C'est comme ça que les jeunes, c'est comme ça que des élèves de 15 ans ont été accueillis. Oh. Et donc, je trouve que c'est assez choquant la façon dont on respecte des jeunes qui se mobilisent pour leur avenir.
6: Malheureusement, à Bruxelles, c'est un peu toujours la même chose. Il y a des manifestations.

0: manifestations qui sont légitimes. Il y a presque toujours, il y a presque chaque fois des jeunes qui viennent particulièrement pour jouer au chat et à la souris avec la police et qui font un jeu, qui cassent et tout ça. Ils n'ont pas nécessairement grand chose à faire avec les gens qui étaient là pour légitimement manifester.
1: Le débrief de Michel Geyer avec le PTB Giovanni Bordonaro et le député NVA Gilbert Straten. À revoir sur bx1.be, comme toutes nos autres émissions d'ailleurs. Bonne nouvelle pour les habitants du quartier Merlot à Uccle. De nouveaux arrêts sont à nouveau disponibles sur la ligne du tram 82.
2: Moi, ce qui m'a choqué, parce que j'étais pris
1: de la chaussée de Nerstal, la ligne est prolongée jusqu'au Diwech via la rue de Stal et le square Marlot. Uccle bénéficie d'une nouvelle liaison directe avec la gare du Midi, avec des arrêts accessibles aux personnes à mobilité réduite.
3: Toute la chaussée de Nerstal a été réaménagée complètement. Donc, d'une part, la STIB a renouvelé les rails du tram, mais ces travaux sont terminés depuis un certain temps. Mais il y a également eu d'autres types de travaux, des travaux qui ont été commandés par la commune et des travaux qui ont été aussi commandés par Bruxelles Mobilité. Il y a eu, pour ce qui concerne la STIB, renouvellement des voies et réaménagement des arrêts, rehaussement notamment des quais qui permettent un accès PMR beaucoup plus confortable. Alors PMR, ça veut dire aussi les personnes avec poussette par exemple, ou les personnes plus âgées qui maintenant peuvent rentrer de plein pied dans les véhicules, ce qui n'était pas le cas auparavant.
1: Revenons sur ces émeutes, notamment liées aux manifestations dans l'enseignement. Et un important dispositif qui a été déployé aujourd'hui, un dispositif policier, déployé aujourd'hui à la gare centrale par mesure de précaution vers 14h ce samedi après-midi, suite à des appels à manifester sur les réseaux sociaux. Mais il n'y a eu aucune manifestation ce samedi, hier. Par contre, jeunes et professeurs étaient au même endroit, gare centrale, suite à des contrôles de la police. Et pour éviter des incidents, les enseignants ont créé une chaîne humaine. La veille aussi, des manifestations étaient organisées dans la capitale pour protester contre les mesures d'austérité dans l'enseignement. 48 heures de troubles qui ont engendré des dégâts et des arrestations. C'est le cas de cette mère de famille qui a souhaité s'exprimer à notre micro. Elle a tenté d'aider un jeune malmené par un policier en civil. Elle a été arrêtée jeudi et a passé la nuit au commissariat.
4: Un bleu à la cuisse, des écorchures au poignet à l'arcade. Vanessa a encore les marques de son arrestation par la police ce jeudi, après être intervenue pour aider un jeune.
5: On voit le jeune qui montre de la main qu'il est en détresse. J'ai essayé de l'aider.
4: Vanessa tire le sac à dos de l'homme, mais elle se fait écarter à coups de matraque.
5: Je suis intervenue en tant que citoyen. Quand on est témoin d'une agression, ça me paraît assez légitime de le faire. Et il s'est avéré après que, en fait, cette personne en civil était un policier.
4: Vanessa, qui n'avait pas vu qu'il s'agissait d'un policier, est effarée devant la violence de sa réaction.
5: Le policier qui, après, a couru pour me sauter dessus, en fait. Il me tape la tête au sol et il essaye de m'attraper les bras, en fait.
4: Traînée par la police, menottée avec des colsons, elle se retrouve en garde à vue pendant 24 heures. On annonce alors à cette maman qu'elle est poursuivie pour rébellion aggravée.
5: Entraver le travail, j'étais allée en fait agresser un policier et entraver son travail.
4: Une poursuite finalement abandonnée grâce à l'intervention de son avocat.
5: Qui a pu prouver en effet sur les images que le policier n'avait pas de signes distinctifs. Malgré qu'on m'ait dit lors des auditions que la personne avait un brassard, on voit sur les images qu'il n'en avait pas.
4: Choquée par la violence du policier, elle décide de parler aujourd'hui.
5: Le comportement de ce policier en civil entache le travail de la police. Je ne suis pas contre la police en général. Je dénonce, dans tous les groupes, il y a des personnes qui ont des comportements déviants.
4: Elle s'inquiète aussi pour le jeune, dont elle n'a pas de nouvelles.
5: Il m'a dit j'aurais pas dû aller pour le protéger. Il était vraiment désolé si moi j'avais été blessée et qu'il en était désolé et qu'il s'excusait. Et donc, non, je lui ai dit que c'était pas à lui de s'excuser.
4: Son avocat va porter plainte contre le policier lors d'une plainte collective.
1: L'European Open de tennis.

0: aura bien lieu au mois d'octobre et les organisateurs mettent déjà tout en place, des actions notamment pour sensibiliser le public au tournoi ATP de Bruxelles. Des jeunes ont été invités ce samedi à découvrir le sport dans leur quartier. Vous allez voir qu'ils apprécient particulièrement le projet, d'autant qu'il y avait un invité surprise.
1: Des étoiles plein les yeux, de nombreux enfants ont pu découvrir les rudiments du tennis sur la place Joseph-Benoît Willems sous les conseils avisés d'une ancienne icône du tennis belge, Dick Norman.
2: Depuis que je suis petite, c'est mon sport de rêve. Et maintenant, bah, j'ai vu un sportif et ça me donne envie de continuer.
1: Plusieurs ateliers leur étaient dédiés entre techniques de raquettes, échanges ou même exercices de réflexes. Il y en avait pour tous les goûts.
3: C'est trop bien. Surtout aussi, j'ai aimé le truc collignon, je sais pas comment on dit, mais avec les réflexes comme ça, c'était bien.
4: T'as été fort justement en réflexes ?
3: Je sais pas si c'est fort, mais 66.
1: Et on peut dire que l'ancien finaliste du double à Roland-Garros a été impressionné par les premiers pas de certains joueurs.
5: J'ai vu quelques talents ici. Il y avait un petit jeune, Saad, il tapait très très bien la balle. Et ça fait plaisir parce que les jeunes, ils n'ont pas beaucoup l'occasion de taper une balle de tennis.
1: Une dizaine d'entre eux auront la chance de pouvoir recevoir un an de cours de tennis, ainsi que les équipements complets pour leur permettre de bien débuter.
5: On donne l'occasion aux meilleurs des jeunes, les plus talentueux, de pouvoir suivre des cours de tennis ici dans un club local, ici à Bruxelles. Et on donne une raquette, des t-shirts, des vêtements. Et non, c'est chouette parce que pour beaucoup de jeunes, ils n'y pensent pas. De faire du tennis et espérons qu'ils ont beaucoup de plaisir avec le tennis pour le reste de leur vie.
1: Cet événement est organisé en collaboration avec l'European Cup ainsi que la ville de Bruxelles.
0: Et on termine avec du foot et un joli score pour nos Diables Rouges. 5-0 en match amical contre la Tunisie. C'était ce samedi après-midi au stade de Roi Baudouin. Prochain match, attention là c'est du sérieux puisque c'est dans le cadre de la Coupe du Monde face à l'Égypte le 15 juin prochain. Notez-le, 21h. Voilà qui referme le journal. Merci à toutes les équipes qui m'ont accompagnée. Merci à vous pour votre fidélité. Je vous retrouve demain dès 18h. Je vous souhaite une toute belle soirée. Au revoir.

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0: Salut à toutes et à tous, ravi de vous retrouver dans ce nouveau numéro dans Stummelings et pour cette nouvelle émission. C'est Tussi que j'ai le plaisir de recevoir ici dans les studios de Plug the Jack. Salut Tussi.
1: Ça va, tu vas bien?
0: Merci, très bien, et toi?
1: Ça va, tout roule.
0: Sois bienvenue dans Stummelings sur BXA en télé, en radio et sur le web. Tu viens nous rendre visite aujourd'hui, pas pour n'importe quelle occasion, mais pour la sortie de ton nouveau single Baby Yes, sorti le 10 avril dernier. Aussi une autre occasion, on aura l'occasion de reparler, c'est du Tussi Tour, hein, qui a pu se clôturer il y a maintenant quelques semaines. Un beau programme, hein, en soi, ces derniers temps. Puis, Baby Yes n'est pas non plus ton seul single, ta seule sortie de cette année, en 2026. Il y a eu trois autres singles auparavant.
1: C'est bien ça.
0: Grosse année chargée, quand même.
1: Ouais, là, on est en run, hein. Bah, on continue la course de fond, on va dire ça comme ça.
0: On perd pas de temps.
1: On perd pas de temps. Et on perd pas le nord non plus.
0: On perd pas le nord, là, c'est le plus important. Avant toute chose, je te propose de remonter un peu dans le temps, d'aller un petit peu creuser dans ton passé. Tu as grandi, toi, à Sévry-Rance.
1: C'est bien ça.
0: Dans le Hainaut, hein, vraiment dans le fin fond de la botte du Hainaut, où très jeune se mélangeaient deux passions, le gaming et le rap. Quels souvenirs gardes-tu de cette période?
1: Bah, des bons souvenirs, hein. J'ai eu une enfance, l'adolescence plutôt tranquille. J'ai fait mes secondaires, tout se passait bien. C'est là que j'ai commencé aussi à faire de la musique, à faire les rencontres qui ont fait que j'ai continué à faire de la musique.
0: Ouais.
1: Donc ouais, plein de bons souvenirs. Et puis quand j'y retourne, je me rends compte que j'ai eu de la chance de grandir là-bas. Parce que c'est la campagne et tout. Là maintenant, je suis sur Bruxelles. Quand je rentre là-bas,
0: Gros changement.
1: Oui, gros changement. Et je profite vraiment en fait du cadre de là-bas alors que je m'en rendais pas compte avant. Donc ça, c'est cool.
0: Donc il y avait vraiment deux passions, il y avait le gaming et le rap. Quelle part prenaient ces deux passions-là dans ta vie?
1: À la base des bases, je sais pas, j'ai toujours voulu faire des choses montrer des choses. Je sais pas, à la base ça part de ça. Je pense que je faisais beaucoup attention au regard des gens. J'étais un peu en mode, je suis un peu invisible. C'est avec du recul, hein, que je me dis ça, j'ai peut-être 12-13 ans à ce moment-là. Première secondaire, quoi. Et je me fais, punaise. J'aimerais qu'on me remarque un peu plus. Je pense que ça part de là. Et j'ai toujours adoré jouer. Et pour pallier à ce problème que je rencontrais, je me suis dit, en fait, si je faisais des vidéos YouTube, mais sur le gaming, parce qu'en plus, ça commençait là-bas avec les Squeezie, avec les Cypriens. À ce moment-là, c'est là où ça a commencé vraiment à démarrer, c'est cette période-là.
0: L'âge d'or, en soi.
1: Oui, c'est ça. C'est le tout début où tout le monde faisait des vidéos à l'arrache, ça faisait des millions de vues et tout, c'était incroyable. Et je me suis dit, je vais partir là-dedans. Du coup, je faisais des let's play sur des jeux d'horreur, ce genre de choses. Je faisais des tutos aussi. Par exemple, un jour, c'était mon tout premier iPhone, il y avait un bug avec iTunes sur PC, on n'arrivait pas à mettre les musiques sur le téléphone. Et j'ai cherché, cherché, cherché. Et encore aujourd'hui, j'adore ce genre de choses, hein. Et j'ai trouvé en fait la solution à ce petit bug. Et il suffisait parfois, enfin je pense même juste de brancher, rebrancher, enfin débrancher et encore rebrancher. Et en fait, ça faisait un truc dans le PC. Et genre, après, ça a débloqué le bug. J'avais fait une vidéo YouTube là-dessus qui avait super bien marché. Et c'est ma chaîne YouTube actuelle, hein, toujours, hein, que j'ai retravaillé, mais c'est la même chaîne YouTube.
0: Et donc, tu dirais que toute cette période-là, tu as construit toi, sur même ta personnalité, ce que tu es aujourd'hui?
1: Je pense que la base, oui. Là, c'est ce qui m'a appris, peut-être, je pense, à m'exprimer devant une caméra, à expliquer ce que je fais, par exemple, sur les jeux, etc. Et puis, ça m'a fait faire des rencontres aussi. Parce qu'avec je jouais pas beaucoup en ligne, mais j'ai aussi rencontré d'autres personnes qui faisaient des vidéos, et du coup, on se partageait aussi toutes ces passions-là ensemble. C'était cool.
0: Et à quel moment le rap a pris le dessus et est devenu plus qu'une passion? Tu te souviens de ce moment-là?
1: Le moment où c'est devenu plus qu'une passion, donc en fait, j'étais avec Tashi, c'est un beatmaker qui a fait par exemple la prod de Raisonnable, un de mes morceaux, et qui est DJ sur scène aujourd'hui avec moi, enfin qui nous a accompagnés là sur tout le Tussi Tour. C'est lui qui m'a fait découvrir sous l'arrêt de bus avant d'aller en cours à l'époque, tout le S-Crew, tout ce genre de. Ce genre de rap de l'époque, Alpha One, tout ça, je t'en m'amenais, c'est ça flingue, c'est une dinguerie, ou même Jossman, avec La Cage, ce genre de choses. C'est là qu'il a commencé vraiment à faire du bruit quand il est passé chez Orelsan, enfin sur le plateau devant Orelsan et tout ça, c'était vraiment une folie. Et j'écoutais, je regardais les clips, je me disais, c'est trop bien, mais vas-y, moi je suis dans le jeu vidéo, tout ça. J'écoute, je kiffe, mais c'est tout. Et un jour, François, donc, qui est un de mes deux managers, donc avec Fanny, rencontre un gars qui rappe, un gars de BX, parce que François est de

0: celle de base. Et en gros, je l'ai rencontré moi à Rance, François, parce qu'il venait tous les week-ends sur Rance. Et il a ramené ce fameux gars, donc c'est Ban. Et ce gars-là a rappé devant moi.
1: Et là, c'était un choc
0: au
1: pour
0: moment
1: toi.
0: Où il a rappé devant moi, je me suis pris la gifle et je me suis dit, Nez, en fait, c'est ça que je veux faire. Je trouvais ça trop stylé,
1: ouais,
0: je trouvais ça
1: une
0: trop
1: révélation.
0: Cool. Ouais, ouais, de fou. Et à partir de ce moment-là, j'ai commencé à écrire tout ça. Et puis c'est là que ça a commencé.
1: Et puis tes débuts dans la musique se sont véritablement faits dans le collectif Obelig,
0: ouais.
1: Où tu étais entouré de 4 autres artistes, mais surtout amis.
0: Ouais.
1: Comment est né ce collectif?
0: Ben, ça part un peu de l'histoire que je viens de te raconter. Ben, on fait des rencontres, etc. On commence à rapper, on va dans les open mic, on rencontre d'autres personnes qui rappent. On s'entend bien humainement avant tout. Enfin, d'abord, on le trouve fort, donc on reste. Et puis après, on se dit, OK, le gars ou la meuf est sympa. Et ça s'est fait comme ça, de fil en aiguille. Et voilà, on a fait un bon bout de chemin ensemble. Je suis très,
1: Ouais,
0: très
1: ça vous a
0: content.
1: lancé aussi sur vos carrières plus perso
0: C'est ça,
1: aussi, non?
0: on a fait beaucoup, beaucoup de choses ensemble. On a fait une collab avec Flak, on a fait la bière Obelig, on a fait pas mal de scènes ensemble, on a fait énormément de choses. Je suis hyper reconnaissant pour tout ce que j'ai vécu avec eux. Et voilà, aujourd'hui, le collectif, il n'existe plus. Maintenant, je souhaite le meilleur à tout le monde. Et voilà, on avance chacun de notre côté et plein de force.
1: Et quelle était l'ambition derrière le projet? C'était vous mettre en avant?
0: L'ambition derrière
1: L'ambition, ouais.
0: Obelig, c'était de tout prendre. Tu vois,
1: Ah
0: on était un peu dans cette mentalité. C'était un peu un rêve de se dire, voilà, le collectif, il arrive, il prend toi Bigs, il déglingue tous les open mic, genre de choses. À la base, c'était clairement ça. C'était un peu ce truc de l'ambition, en fait. C'était ça.
1: L'ambition, et puis l'ambition que tu en as eu aussi hein, en 2020, parce que c'est cette année-là que ton projet a vu le jour avec ton premier single, Qui va le faire? Un titre dans lequel tu parles de détermination, d'ambition, avec l'idée qu'on ne peut compter que sur soi-même pour
0: Il y a
1: réussir.
0: 6 ans déjà.
1: Quel a été le déclic pour lancer ton projet solo?
0: Le déclic, ça a été. En fait, avant Qui va le faire, il y a un EP qui est sorti mais qui n'est plus
1: Ok.
0: disponible, qui s'appelait Mood. Et c'est là que je me suis dit, OK, je construis un EP et je le sors de manière officielle sur Spotify et je fais une promo et machin. On se dit, on veut faire les choses carrées et on arrête de poster juste à gauche, à droite, faire un son, faire un clip et puis c'est
1: Alors,
0: tout.
1: quelque chose de plus propre.
0: Voilà, c'est ça, on voulait vraiment, il y avait une envie d'aller plus loin. Et avec Qui va le faire, en fait, c'est un morceau que j'avais fait pendant la création de cet EP-là, que j'ai pas mis dans l'EP, mais que je voulais en single. Et puis justement, en plus, on avait pas mal d'images d'archives, on avait fait un clip avec ces images-là, d'ailleurs, c'est des super souvenirs. Et ouais, ce morceau, je l'ai laissé sur les. C'est un des seuls que j'ai laissé, en fait, du coup, c'est là que je voulais en venir. Et je l'ai laissé parce que quand je le réécoute 6 ans après, je me dis, en fait, ça me correspond encore.
1: Ok.
0: Je trouve que c'est encore dans ce que je veux défendre.
1: Dans ta DA.
0: Ouais, et même dans l'idée, hein, dans ce truc de on avance en équipe quand même, on fait nos trucs, on avance et on est déter. Et voilà, moi ça, et puis même le son musicalement, il me parle encore, donc c'est cool.
1: Donc c'est comme ça que ton projet Tussi s'est ouvert.
0: C'est ça.
1: Pourquoi justement ce nom Tussi? Est-ce que ton prénom c'est Maxime
0: Ouais, c'est ça.
1: dans
0: Ça
1: la
0: a
1: vraie vie?
0: complètement rien à voir. Et ben en fait, je suis un grand fan de SAP.
1: Ok.
0: Et j'ai commencé. En même temps que le gaming, ou un peu après, à m'intéresser à toute la hype des SAP Supreme, Palace, machin, tout ça, et il y avait la marque Stussy.
1: Ok,
0: Et j'ai
1: un
0: retiré
1: petit
0: le
1: clin d'œil.
0: S. Et tu sais d'où ça vient? Et ça, c'est une folie, parce que c'est la première fois que je le dis, je pense,
1: Petit
0: comme
1: exclu.
0: ça ici. Ouais, complètement petit exclu. En fait, j'ai trouvé mon blaze sur un pull de Josman.
1: Ok.
0: En fait, ce qui se passe, c'est que il portait un pull Stussy.
1: Ouais.
0: Et sur ses photos de presse, en fait, il y avait une veste qui venait cacher le S. Et du coup, c'était écrit là comme ça. Et en fait, je regarde ça, je fais Tussi, machin, ah c'est pas mal et tout. Et du coup, c'est de là que c'est parti.
1: C'est là que c'est parti de
0: Voilà.
1: Josman, qui est une de tes grandes inspirations.
0: Ouais, ouais,
1: On en
0: ouais.
1: reparlera un peu plus tard dans l'émission.
0: J'étais à sa Défense Arena, là, justement,
1: Ah ouais?
0: il y a 2 semaines.
1: C'était
0: Ouais,
1: comment?
0: c'était une folie.
1: Une
0: Ouais,
1: folie?
0: c'était trop, trop
1: Tu
0: lourd. Ouais.
1: conseilles vraiment d'aller voir?
0: Ah oui, ça vaut la peine, ouais.
1: On va revenir un peu sur ce premier single, qui du coup n'est pas le vrai premier, mais
0: Ouais.
1: celui qui te ressemble le plus encore à l'heure actuelle. Donc, dans ce single, tu mets en avant le fait qu'on ne peut compter que sur soi-même. C'est une vision qui est assez forte. D'où vient cette mentalité?
0: Bah, en fait, il y a cette mentalité de compter sur soi-même et de compter sur les personnes qui nous entourent de toute manière. Il y a certaines phases où j'apporte quand même, où je parle aussi des membres de l'équipe. Donc, quand je dis sur soi-même, c'est les gens qui nous entourent et pas les gens qu'on ne connaît pas. Tu vois, je pense qu'il y a ce truc,
1: Ouais.
0: tu peux pas avoir confiance en quelqu'un que tu. Bah, que, moi, en tout cas, j'y arrive pas. Il faut d'abord du temps, etc. Et je suis un peu

0: dans ce truc, ben voilà, on est en équipe, on est soudés et on va le faire. Tu vois, il y a un peu ce truc, il y a un peu ce truc fédérateur finalement que je rapporte à moi-même dans ce morceau-là, parce que ben voilà, dans la forme, je trouvais que ça donnait vraiment pas mal.
1: Et donc, de ce single, un clip est né avec des images. T'en parlais justement il y a quelques instants. Est-ce que ça te dirait de retourner un peu dans le temps et de regarder un petit extrait justement de
0: Faut juste
1: ce.
0: bien choisir l'extrait.
1: Bon, on dira à notre monteur de bien choisir l'extrait. Alors,
0: Ça
1: c'est
0: va.
1: parti, regardez.

0: vas le faire. Tu sais, ton premier single sorti en 2020. Et puis en 2024, ton projet s'affirme encore plus avec un premier EP baptisé Le Même en Mieux, volume 1, composé de 6 titres, un mini-album qui sonne comme un nouveau départ pour toi. En quoi ce projet, tu le vois comme une nouvelle ère dans ta vie musicale?
1: Ben, je pense que c'est surtout parce que ça a été accompagné par Le Même Tour en Mieux, donc la première tournée qu'on a fait en 2024 dans les écoles
0: aussi. Ouais.
1: Donc ça, c'est une des raisons pour lesquelles je vois ça comme un nouveau départ. Et au niveau de la musique, on était plus loin, dans le sens où les EP d'avant ou les morceaux d'avant, je les faisais, je les sortais. Et là, ici, on a pris le temps de faire une quarantaine de morceaux et faire une sélection.
0: Ça a pris combien de temps de le réaliser, cet EP?
1: Celui-là, je pense qu'il a pris entre 10 et 12 mois, donc quasiment un an. Et c'est la première fois, en fait, que dans ma démarche, j'allais chercher plus loin en mode « Ah, ce morceau-là n'est pas encore assez bien, je jette, je recommence » ou « Je retravaille le morceau okay. ». Et je pense que c'est à ce moment-là où j'ai commencé vraiment à faire ça, donc début 2023, je dirais. Et depuis, je continue.
0: Donc, bonne année, quoi.
1: Oui, voilà, c'est ça. Et Le Même en Mieux, volume 1, je l'aime bien parce que, je sais pas, je dirais qu'à ce moment-là, aujourd'hui, je dirais plus ça parce que j'ai d'autres morceaux là qui sont prêts à sortir. Mais à ce moment-là, je voyais vraiment ça comme ma nouvelle carte d'identité, ce truc de « Ok, bon voilà, ça, c'est ce que les gens doivent entendre de moi s'ils vont sur mes réseaux et sur mes plateformes. »
0: Et qu'est-ce que tu voulais montrer de toi à travers cette EP?
1: Il y avait beaucoup aussi cette partie, j'ai voulu refaire sortir cette partie kick, open mic sur certains morceaux. Il y a des morceaux beaucoup plus où ça rappe. Un des morceaux d'ailleurs avec lequel j'ai gagné le Cypher d'Urban 32 en 2023. D'ailleurs, on avait gagné avec les membres du Hobby League.
0: Félicitations.
1: Le podium, on était à trois dessus, donc ça c'était assez marrant, mais merci. C'était un chouette souvenir, c'est pour ça que j'en parle et que c'est fort lié donc, à l'intro du projet. Et les autres morceaux, je voulais aborder des thèmes un petit peu plus perso que j'avais pas forcément abordé avant. Ou en tout cas pas ciblé comme je le voulais. Et voilà. Et aujourd'hui, de nouveau, je pense que j'ai été plus loin dans les morceaux là que je viens de sortir. Et c'est pour ça que Le Même volume 1, là, il fait partie de l'histoire. Mais voilà, pour moi, c'est déjà derrière.
0: Il y a un titre qui reflète plus ta personnalité plutôt qu'un autre à travers cet EP?
1: À travers l'EP?
0: Tu vois, un titre qui vraiment te définit plus?
1: C'est raisonnable, je pense. Ouais. Je pense que je garderais raisonnable et classé chic si on prend ta question. Parce que raisonnable, il y a un peu ce truc de le rêveur qui rejoint un peu, qui va le faire en fait. Qui veut avancer, qui fait ses trucs, avance avec les siens. Et après, classé chic, c'est un peu plus le côté on en équipe, on se marre. C'est un peu... On est classé chic, machin, mais dans l'équipe, pourtant, on est des gens hyper simples, tu vois. Et c'est ça que moi, je trouvais marrant, en fait, et on en a déjà parlé aussi avec l'équipe. C'est qu'en fait, c'est un morceau de scène où on se fait kiffer et voilà, c'est du kiff.
0: Et on va se faire kiffer ce soir dans Stummelings, puisque je vous propose, vous, chez vous, de découvrir un extrait de classé chic. Regardez.

0: moi dans le cockpit.
1: Lucie, je te propose de continuer à découvrir, mais cette fois-ci à travers une photo qui a marqué ton parcours artistique. Sans surprise, hein. Il s'agit d'un cliché pris lors de ton Tussi Tour, une tournée que tu as pu mener durant quelques semaines dans les écoles de Wallonie et de Bruxelles. Quand tu revois cette photo, quels souvenirs remontent à la surface en toi?
2: Voilà, ce qu'on a vécu avec tout, avec toute l'équipe et tout le public, hein, c'est un ensemble. Enfin, c'est bizarre. En fait, c'est plus un ressenti que c'est un truc presque inexplicable. En fait, mais c'est un mélange de nostalgie. En fait, je suis content d'avoir fait cette tournée. Tu vois.
1: Et aussi de la fierté.
2: Ouais, beaucoup de fierté, surtout de l'équipe en fait, qui a tenu pendant 8 semaines, qui a fait 40 dates quasiment les unes après les autres. Et on a réussi à garder le cap alors qu'on était 10 dans une maison tous ensemble. Malgré la fatigue, malgré la charge de travail qui était
1: assez intense. Hein.
2: Assez fat. Et puis ouais, donc voilà, c'est ça, c'était assez intense. Mais j'en garde un super bon souvenir. Puis hâte de refaire des concerts.
1: Est-ce que tu dirais que cette tournée, elle a marqué un certain tournant dans ta carrière artistique? C'était la deuxième, hein, donc.
2: C'était la deuxième, ouais. Je pense que oui. En tout cas, pour nous, quand je dis nous, c'est l'équipe donc OB Music, Tussi Tour. Pour nous, elle a changé quelque chose parce que la première année, on avait fait ce qu'on avait voulu, mais on n'avait pas encore assez d'expérience, je pense, que pour faire exactement ce qu'on voulait faire au niveau de la tournée des écoles. Et en fait, la première grande tournée donc des 33 écoles, elle nous a permis, de faire nos armes. Ouais. Et là, cette année, on est arrivé avec, l'année dernière, on aurait pu faire ci ou faire ça. Et donc, on a, je pense, amélioré le projet de sorte à ce qu'on... on fasse vraiment ce qu'on a vraiment envie de ce Tussi Tour. Et je pense qu'on a réussi à faire ça, donc c'est ça. Là.
1: Vous avez géré la chose, comme on dit.
2: Bon, on va dire ça, ouais. Ouais, je pense que ouais, je pense qu'on a géré, ouais.
1: Et si tu devais résumer ce Tussi Tour en une phrase, ce serait laquelle?
2: La victoire sera belle. Ou la victoire est belle.
1: La victoire est belle.
2: Je pense que là, on peut conjuguer au présent. Ouais.
1: La victoire sera belle, un titre que tu auras justement la chance de nous interpréter en fin d'émission ici en live. Et puis un autre titre qui est sorti cette année, c'est Baby Yes, le 10 avril dernier hein, qu'il est sorti ce titre. Quelle est l'histoire que tu as voulu raconter à travers ce nouveau single Baby Yes?
2: C'est l'histoire d'un artiste, d'un gars qui est très occupé par sa passion, par son métier, mais il a la chance d'être accompagné par quelqu'un qui comprend ça et qui le soutient.
1: Et tu parles d'une personne, du coup, dans le morceau?
2: On ne sait pas, c'est peut-être c'est peut-être la réalité.
1: C'est ça. Est-ce que c'est une histoire purement inventée ou c'est quelque chose que tu as...
2: En tout cas, dans mes morceaux, c'est soit l'un, soit l'autre. Soit je suis inspiré par une histoire que j'ai vue ou c'est quelque chose que je vis moi-même.
1: On n'en dira pas plus, donc.
2: On n'en dira pas plus.
1: Et quelle est la signification derrière ce titre, Baby Yes?
2: Baby Yes, pour moi, c'est un peu cette relation de confiance que tu peux créer avec quelqu'un, malgré le fait que tu es très occupé dans la vie. Parce que je pense que c'est le cas de beaucoup de gens. Parce que là, on a pris le milieu artistique, mais le gars qui a son bar ou son resto, qui fait des horaires...
1: Des gros shifts,
2: qui n'est pas forcément tout le temps là, comme il voudrait peut-être pour sa famille ou dans n'importe quel autre métier, si tu es accompagné de quelqu'un qui te soutient dans ton projet et qui peut-être l'autre personne est peut-être aussi occupée et qu'on arrive à concilier les deux, c'est magnifique. Et je pense que c'est un peu ça que je viens souligner avec le morceau.
1: Dans les paroles, tu opposes beaucoup cette fille aux autres aussi.
2: Ouais.
1: Qu'est-ce qui la rend différente par rapport aux autres?
2: Dans cette idée de confiance, etc., je pense que justement, comme je disais, c'est quelqu'un qui te permet d'être toi et de te sentir libre de faire ce que tu as envie de faire.
1: Et sur qui tu peux te reposer aussi.
2: Et aussi, voilà, c'est ça. C'est une oreille, c'est de la motivation, c'est... Et puis voilà, et puis c'est du kiff aussi, parce que quand tu es quelqu'un qui soutient, je sais pas ta situation du tout, mais quand tu es quelqu'un qui te soutient, je pense que tu avances... plus sereinement, c'est ça.
1: Et on peut aussi comprendre que la discrétion occupe une place importante dans cette relation. Est-ce que tu dirais que pour vivre heureux, il faut vivre caché?
2: Franchement,

0: Oui.
1: Oui.
0: Oui, je pense que ouais. Ouais, je pense que ouais, parce que en tout cas, je vois pas l'intérêt de s'exposer. Genre, de manière excessive, hein, je veux dire,
1: Ah oui.
0: photo d'anniversaire sur les réseaux,
1: Oui, non, c'est pas excessif.

0: Un grand artiste un jour a dit « Le monde est méchant » et je pense qu'il a raison.
1: Pour pas le citer, justement. Si, je te propose de pencher à présent sur la cover de ce single. On la voit en ce moment à l'instant à l'écran. On peut y voir un visage féminin, aux cheveux orange et au regard intense. Qui est cette personne que l'on peut voir sur la pochette?
0: C'est une modèle qui s'appelle Yasmine. Mm-hmm. Donc c'est quelqu'un qu'on a... Bah, en fait, on a lancé un appel. On a dit, à la base des bases, on était là donc avec Hugo qui est qui gère l'image au niveau
1: qui est photographe
0: de
1: aussi, voilà
0: qui est photographe qui a déjà fait des clips aussi pour moi, donc il s'occupe de tout ce qu'il y a sur mon profil Insta et sur Spotify etc. C'est lui. Il s'occupe vraiment de la direction artistique et de l'image, tout ça. Enfin, on fait ça à deux. On s'est dit, punaise, pour ce son il nous faut une femme aux cheveux rouges. À la base des bases, c'était ça. Du coup, on lance un appel, tout ça, on trouve machin, et en fait de base on trouve on trouve donc Yasmine, tout ça. Et en fait, au fur et à mesure du shoot et tout ça, donc elle avait ramené plusieurs wigs, donc c'est des espèces de perruques, ce genre de choses. Et là, elle enfile la wig orange, rousse. Mm-hmm. Et on s'est dit, punaise, là c'est vraiment terrible. En plus, ça concordait avec les autres morceaux en fait, qui étaient sortis au niveau des tons, etc. Mm-hmm. Et quand on est tombé là-dessus, on s'est dit, en fait, let's go. Quand il a fait la photo et qu'on a vu sur le PC ce que ça donnait, on s'est dit, c'est ça.
1: Et pourquoi le rouge de base? Il y avait une signification derrière.
0: Il y a ce côté intense. Hein.
1: Ouais.
0: Et finalement, on retrouve ça aussi dans le orange. On l'avait pas vu. Et c'est ça aussi la magie du truc, c'est que c'était pas prévu. Et on est agréablement surpris.
1: Et à la pochette, on voit aussi quelque chose de très intime, un peu à l'image des paroles. Est-ce que ça reflète aussi la relation que tu voulais transmettre dans les paroles, justement?
0: Oui, il y a un peu ce truc de... Il y a un peu ce truc dans le regard, je pense, je te fais confiance. Mm-hmm. Ouais, c'est ça, je pense que c'est clairement ce qu'on voulait dire avec cette photo.
1: Puis le visage, il est très rapproché aussi. Sur
0: oui, c'est vrai que c'est un cadrage très serré.
1: C'est ça, très serré. Pour avoir choisi un cadrage de ce genre-là, il y avait une signification aussi précise ou...
0: Je pense que non, à la base non. Maintenant, je pense que esthétiquement, ça rendait... Ça, c'est un choix du coup de Hugo et je lui fais... 100% confiance là-dessus, et quand il m'a montré, c'est vrai qu'au début je fais c'est fort proche et tout, et en fait quand je l'ai regardé à plusieurs reprises, je me suis dit, en fait ouais, c'est ça, ce truc très rapproché, très intime en fait, comme t'as dit. Mais du coup c'était pas mon choix à moi de base. Mm-hmm. mais voilà, de nouveau avec l'équipe, on se fait confiance,
1: c'est comme on dit en groupe,
0: c'est ça. et on se retrouve avec des jolies pochettes comme ça.
1: À l'intérieur du single, on retrouve une musicalité urbaine qui se presque atmosphérique.
0: Ouais.
1: Qu'est-ce que tu voulais faire ressentir à travers cette ambiance?
0: C'est un truc... Faut bouger un peu, tu vois. C'est un truc... en fait, je pense que tu peux l'écouter dans tes écouteurs juste comme ça, en chill comme ça. Et en concert, tu peux vraiment danser dessus.
1: C'est de la vibe. Hein. Ouais.
0: C'est ça, c'est beaucoup de vibe. Hein. Même au niveau des top lines, tout ça, on est parti dans un truc très... Chaque mot avait son importance parce qu'il n'y en a pas beaucoup. Mm-hmm. Tu vois, c'est un peu ça.
1: Tu t'es entouré aussi pour construire la prod de ce single?
0: La prod, c'est DB qui a fait cette prod-là.
1: Okay.
0: Et à côté, niveau top line, écriture, ça, je fais, enregistrement, même mix master, je fais tout solo.
1: Ok. Comment tu arrives à créer cet équilibre dans ce single entre sonorité urbaine et quelque chose aussi de plus aérien?
0: Ça, je n'y ai pas réfléchi.
1: Okay.
0: Ça, je n'y ai pas réfléchi. En vrai, pour tout dire ici, pour les singles même qui sont sortis ici, pour ceux qui vont arriver, j'ai une poubelle avec 80 morceaux. Quoi.
1: Okay.
0: Et donc, ça veut dire qu'il y a des fois, je faisais 2-3 morceaux par jour. Et donc, je suis dans une dynamique où je ne réfléchis pas forcément à ce que je vais faire, mais je me laisse vraiment porter par le moment présent et ce que je suis en train de faire. Et parfois, ça donne des morceaux comme BBS.
1: Tu composes avant d'écrire?
0: Ça dépend. Alors, au niveau de la compo, donc par exemple, pour toute l'année, un des singles qui est sorti, on a bossé avec Camille Liro. Mm-hmm. C'est un beatmaker ici qui est sur Bruxelles. Et là, du coup, on l'a fait ensemble, on a fait la prod ensemble en studio. Après, je suis rentré chez moi, j'ai posé mon truc. Et après, ça dépend. Des fois, on trouve de la prod sur YouTube, on contacte le frérot qui nous envoie les stems ou la sœurette, mm-hmm. et puis ça part. Quoi.
1: Et puis ça part, c'est comme ça que naît un single comme Baby Yes.
0: C'est ça.
1: Et chez vous, je vous propose de regarder un extrait.

0: Tu sais, je te propose de mettre en avant tes inspirations musicales, que ce soit sur le plan international, Confédération Wallonie-Bruxelles. On va commencer sur le plan international. Quelles sont ces inspirations? On peut citer Josman d'abord.
1: Oui, à l'international, parce que quand tu dis international, je pense directement hyper loin, mais en fait,
0: Non,
1: non.
0: c'est outre Belgique.
1: Mais oui, non, mais c'est ça,
0: Ça me plaît du
1: c'est l'effet post-tucitour, là, je suis. Mais oui, non, Josman, oui, c'est vrai qu'on en a déjà parlé, donc je pense que ça va de soi de parler de Josman.
0: Tu l'as découvert comment, Josman?
1: Ben, comme je disais, Tachi sous l'arrêt de bus, il me fait écouter La Cage. Et là, ben, je me prends la première claque. C'est la première fois, peut-être, en fait, que j'entends quelqu'un rapper, enfin, que j'entends un morceau rap, en fait. Et je me dis, waouh,
0: Ouais, c'était le déclic,
1: ouais,
0: comme tu nous disais tout à
1: c'est
0: l'heure.
1: ça.
0: PLK aussi.
1: Ouais, on a PLK. Alors aujourd'hui, c'est pas le gars que j'écoute le plus, mais je pense que pendant quelques années, il m'a vraiment fait rêver.
0: Ok.
1: C'est un peu.
0: Tu dirais aussi que t'as façonné ce que t'es aujourd'hui ou
1: Je pense que ça en fait partie. Hein, en fait, il a un côté, même dans sa musique et dans son image, un truc, ben, quand t'es ado, tu te dis, punaise, c'est trop stylé. Il y avait un peu ce truc-là. Josman, il y avait ça, mais je pense que c'était aussi beaucoup dans les thèmes aussi qu'il abordait qui me touchaient beaucoup. Tandis que PLK, ben, c'est des thèmes qui touchent moins mon quotidien. Mais c'est un peu ce truc de, un peu quand tu regardes un film, tu es là, waouh, et ben ça, tu vois, c'est un peu cette sensation-là,
0: C'est
1: tu
0: un
1: vois.
0: autre spectacle.
1: C'est ça,
0: Il y a
1: ouais.
0: aussi des influences au niveau du rap US.
1: Oui.
0: Et là, quelles sont-elles?
1: Là, au niveau du rap US, on a Jaden Smith. J'ai beaucoup écouté. J'ai pas écouté énormément de rappeurs ou d'artistes américains, mais Jaden Smith, je me le suis vraiment pris, même au niveau des prods, etc., et de sa manière de poser. Je sais pas, genre, il y a Sire qui est sorti il y a déjà quelques années, je pense, c'est 2017, si je me trompe pas. Et quand je l'écoute aujourd'hui, je trouve qu'il est encore super frais, le projet. Et ça, c'est ça qui me plaît
0: Il
1: aussi.
0: vieillit bien.
1: Ouais, il vieillit super bien, et je sais pas, il y a même un feat avec ASAP Rocky dedans, un truc, ce son-là, il est vraiment chaud. Ou un truc qui m'a marqué aussi dans ce projet, c'est dans, je sais pas, il y a un naturel, même parfois dans les prods, où comment, les snares de la. Non, ou les hi-hats, donc des éléments de la prod dans cette prod-là, c'est des glaçons qui tournent dans un verre.
0: Ah
1: Et en
0: oui,
1: fait, ça fait un rythme. Et au début, tu te dis, c'est bizarre. Et en fait, c'est trop bien, tu vois. Et c'est ça que je kiffe un peu, c'est Jaden, c'est qu'il arrive
0: un peu
1: à
0: cet
1: aller
0: esprit aussi
1: chercher des.
0: créatif.
1: Ouais, il est hyper créatif, c'est ça.
0: Et qu'est-ce que tu vas chercher dans le rap US pour construire ton propre univers que tu ne peux pas forcément retrouver dans le rap français? Est-ce qu'il y a des éléments comme ça?
1: Bah, c'est beaucoup. Je pense que c'est beaucoup de la vibe, hein, du coup. Beaucoup de la. Ils sont très très forts au niveau de la. Genre, on a Tory Lanez aussi qui est hyper fort en top line, genre de truc. J'ai été beaucoup chercher là-bas.
0: Ouais. Et maintenant, on va passer du côté des inspirations Fédération Wallonie-Bruxelles. Là aussi, il y en a. On peut citer Hamza tout d'abord.
1: Bah oui. Oui, Hamza, bah, je me le suis pris à l'époque de Life. Bah, quand ça a pété pour lui, en vrai. Le H24, j'ai écouté un petit peu avant, mais je m'étais pas. J'étais pas en mode, ouais, maintenant, Hamza, c'est à ce moment-là, en tout cas, ouais, c'est bon, c'est lui, quoi. J'avais écouté,
0: Tu l'as
1: par
0: vu en
1: curiosité.
0: concert?
1: Il était à la défense de Josman, mais je l'ai jamais vu en concert.
0: Ok. Ce qui peut être aussi rattrapable, hein, parce que de temps en temps, de
1: C'est ça?
0: passage chez nous,
1: Bien
0: surtout
1: sûr.
0: sur Bruxelles.
1: Ouais.
0: On peut citer aussi Kaba et Gigi, Kaba Lero et Jean Jass.
1: Exactement, ouais. Ouais, eux, c'est les premiers que j'ai vraiment, je pense, vus sur scène. Ils étaient venus au Spring Festival à Chimay. Donc c'est un événement organisé par les rétos du collège, donc l'école qui était à côté de la mienne. Et en gros, c'était un énorme événement sous chapiteau au circuit de Chimay. Ça réunissait 2 000-3 000 personnes. Et ils avaient booké Caballero et Jean Jass. Et c'était quelque chose. Hein. C'était l'époque de Double Hélice 1.
0: Ah oui, ok.
1: Donc c'était au tout début quand ça commence à péter. Enfin, le.
0: 2016,
1: Ouais, c'est
0: 2017,
1: ça, c'est sur mon nom, c'est ce genre de truc. Enfin, c'était folie.
0: Donc un peu un souvenir aussi d'enfance, c'est un peu ce
1: Ouais.
0: côté souvenir.
1: Ouais, c'est ça, ouais, c'est début d'adolescence.
0: Puis aussi Green Montana.
1: Ouais, Green Montana, je me le suis pris un peu plus tard. Je pense que je vais peut-être déjà avoir 18-19 ans. Et ouais, je me le suis pris parce que, justement, on parlait d'artistes qu'aller chercher chez les Ricains. Je pense qu'il fait partie des artistes qui ont été chercher beaucoup de.
0: On retrouve ça dans.
1: Beaucoup de vibes à l'américaine, hein, même dans les textes et dans le comportement, dans l'attitude.
0: Est-ce que tu dirais que la scène belge, elle a joué un rôle assez

0: C'est important dans la manière dont s'est développé ton projet artistique.
1: Oui, parce que ben, je me suis pris le Bruxelles arrive, on va dire ça comme
0: Ouais.
1: ça. Et je me suis dit, quand j'ai vu ça, même quand on a vu ça, même avec les gens de qui j'étais entouré à ce moment-là, on s'est dit, ben, en fait, nous aussi, on peut le faire. Et c'est aussi un peu nous ce qu'on veut retranscrire. C'est que ben, on veut le faire, on a envie de le faire, et si on y arrive, vous pouvez le faire aussi. Enfin, tu vois, il y a un peu, c'est une transmission, je pense. Et je pense que c'était peut-être pas forcément une volonté de la part de ces artistes-là, même lors du commun, etc., de transmettre comment dire, cette motivation,
0: Ouais,
1: cette
0: c'est une
1: ambition.
0: mentalité aussi,
1: C'est
0: hein,
1: une
0: qui est
1: mentalité.
0: propre à la Belgique,
1: Et
0: hein.
1: en fait, je pense que c'est ça qui est encore plus beau. Je pense que ça s'est fait naturellement. Il n'y a personne qui a fait du forcing pour dire OK, c'est eux. C'est, en fait, ça a été une vague. Hein. Ça a été une vague et tout. J'ai l'impression que tout le monde s'est pris ce
0: Cette
1: truc.
0: vague-là.
1: Et, ouais.
0: Et on vient d'en parler, un Green Montana s'impose comme un des nouveaux talents de la scène urbaine ici en Belgique. Récemment, c'est son single Obligé qui a fait sensation. Je sais pas si tu l'as déjà
1: J'ai
0: écouté.
1: bien sûr écouté, ouais.
0: Sorti en mars dernier, justement. Et je vous propose chez vous de le découvrir.
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0: Lucie, on va voir si tu connais bien tes inspirations musicales.
1: Okay.
0: Et aujourd'hui, on va tester tes connaissances sur Caballero et Jean Jass.
1: C'est le moment alors.
0: C'est le moment, c'est l'instant. On va voir si vraiment tu les suis depuis toutes ces années. Je vais te donner 4 de leurs titres et ce sera à toi de les remettre dans l'ordre chronologique, donc du plus ancien au plus récent. Est-ce que tu es prêt?
1: Je suis prêt.
0: Est-ce qu'il y a un peu la pression?
1: Je sais pas si je suis prêt, mais t'inquiète. Je suis pas né prêt, mais on va le faire.
0: C'est tranquille. Ça. Ouais, ouais, ouais. Allez, c'est parti. Le premier, Il fait beau.
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0: Comique sans MS.

0: dégueulasse.
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0: Et chant du cygne.
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4: Alors pour moi, chant du cygne, c'est le premier.
0: Ah, donc du plus ancien au plus récent.
4: Ouais. Est-ce que je me trompe ou pas?
0: Alors, bon, je vais un peu t'aiguiller. Oui, tu te trompes.
4: Je me trompe.
0: C'est pas le problème.
4: Alors, Comics en MS, c'est avec Adèle Castillon.
0: Castillon, tout à
4: dans
0: fait.
4: Dans la dernière saison d'Aïe Fines Herbes.
0: Exactement.
4: Dégueulasse, c'est sur la pochette, ils sont en astronaute.
0: Exactement.
4: Il y avait quoi d'autre aussi?
0: Et Il fait beau.
4: Il fait beau, c'est Aïe Fines Herbes saison 3.
0: Ouais. Alors, tu les as, à toi de les remettre dans l'ordre.
4: Et c'est quoi le son que je me suis trompé parce que du coup...
0: Chant du cygne.
4: Celui-là, je ne l'ai pas du tout. Chant du cygne. C'est un des plus récents?
0: Peut-être.
4: Où il est dans Sushi, Sushi Boys Mixtape.
0: Exactement.
4: Ah, voilà. Le, voilà. Le truc qui n'est pas sorti, qui est sorti que sur les CD.
0: Exactement.
4: Ok, bah ouais, mais je n'ai pas acheté le CD.
0: Ah,
4: bah ouais.
0: Voilà.
4: Ok, bah du coup, Sushi Boys. Attends, mais du coup, là, j'ai les trucs, mais il faut juste que je remette dans la chronologie.
0: Donc,
4: les...
0: je te la redonne si tu veux. Dégueulasse.
4: Ouais.
0: Chant du cygne, Il fait beau et Comics en MS.
4: Dégueulasse, c'est avant. Hein.
0: Ouais, c'est le premier. Sorti en mai 2018.
4: Dégueulasse. 2018
0: 2018. Ça wow. Date. Hein. Moi, pourtant, je l'ai découvert pour l'anecdote. Il y a vraiment que, genre, il y a deux ans.
4: Ça
0: quoi.
4: Passe encore en radio,
0: ça
4: même.
0: Ça passe encore en radio. Ouais.
4: Ouais, c'est une folie. Donc, on a Dégueulasse. Ensuite, je dirais Il fait beau.
0: Exactement, attends, en avril 2020.
4: Ça, c'était la saison 3 d'Aïe Fines Herbes.
0: Exactement, ouais.
4: Après, on a Comics en MS, du coup, la saison 4.
0: Exactement. Et sorti après... en janvier 2025 avec Adèle Castillon. T'en as pensé quoi, justement, de ce single avec...
4: Le couplet Adèle. De Kaba, j'ai kiffé.
0: Ok.
4: Mais ce morceau-là, si même je me le suis pas pris.
0: Ok. C'est mais... moins ta vibe.
4: Ouais, c'est ça. Mais...
0: Et
4: après, Chant du Cygne de Sushi Boys
0: Mixtape. Sorti en décembre 2025, donc plus dernièrement.
4: Ok, voilà.
0: C'est un sans faute, on va pas se le cacher.
4: Et en plus, tu m'as eu sur un son qui est pas sorti sur les plateformes.
0: C'est ça, donc, exactement.

0: Et là, si on voyait si t'étais vraiment fan ou pas.
1: C'est fort, c'est fort.
0: Si je te propose de parler de ton expérience scénique, ton expérience sur scène. On le disait, en mars dernier, tu annonçais sur tes réseaux sociaux une tournée des écoles partout en Wallonie et à Bruxelles. T'en étais pas à ton coup d'essai, hein, puisqu'en septembre 2024, tu sillonnais déjà les écoles avec le même tour en mieux. Qu'est-ce qui t'a donné envie de repartir sur ce format de tournée?
2: Bah, ce qu'on avait vécu l'année d'avant. Hein. Et surtout, enfin même, on pouvait mettre n'importe quoi sur les réseaux, on recevait beaucoup de messages aussi de la part des jeunes. Et un jour, on s'est regardé, on fait punaise, faut qu'on reparte, quoi. Faut qu'on le refasse. Et paradoxalement, en mieux, pourtant il s'appelle pas le même tour en mieux, mais t'as capté le truc, on s'est dit, tu six tours, on veut un truc fédérateur où on va arriver près des jeunes, on va. En tout cas, la volonté, c'était de leur dire d'oser faire des choses à la base. Et c'est ce qu'on était dire dans, toutes les, dans tous ces établissements scolaires, en fait. Les écoles, on n'en a rien à faire, entre guillemets. Ce n'est pas le fait d'être dans l'école qui nous importe, c'est le fait d'être devant ce public-là. Nous, quand on avait leur âge, on s'est dit, qu'est-ce qu'on... Enfin, on s'est demandé, quand on avait leur âge, ce qu'on aurait voulu entendre. Et on s'est un peu, en fait, calqué sur ça. Donc, il y a ce truc d'oser faire des choses, se planter, recommencer, parce que, bon, en fait, c'est normal, c'est le processus. Vivre le moment présent.
0: Des choses qu'à cet âge-là, on n'a pas forcément en tête aussi. On a peur de se lancer, on a peur d'oser.
2: C'est ça, oui, je pense qu'on a complètement peur d'oser. Et de par le regard des autres, ce genre de choses. Et en fait, c'est tout plein de points comme ça qui sont connectés, que j'aborde aussi dans ma musique. Donc c'était abordé pendant le show et c'était aussi abordé dans les interactions, tout ça. Et on a reçu beaucoup de retours d'ailleurs de jeunes qui disent, voilà, depuis que t'es passé, ça m'a donné envie de faire tel truc ou tel truc. Enfin, je pense que voilà, ça... En tout cas, on a été planté des graines.
0: Ouais, et ça a pu déjà révélé certaines choses.
2: C'est ça, et je suis personne pour dire aux jeunes quoi faire. Mais si, comme je disais, on a planté une graine et si ça prend à certains endroits, ben, on a tout gagné.
0: Quel retour tu as eu justement des profs, des directions aussi de ces établissements? Parce que tu en as eu aussi, j'imagine.
2: Oui, complètement. Bah, généralement, on discutait avec eux après le concert et généralement, ils ont été super contents.
0: Parce que la culture n'est pas non plus forcément assez mise en avant aussi dans les établissements.
2: Bah, la culture, c'est une chose. La culture hip-hop, c'en est une autre aussi. Ouais. Tu vois. Je pense que ramener vraiment du rap dans l'école avec donc LK qui venait présenter, donc en fait qui présentait le concert, qui le clôturait, qui avait des interactions aussi beaucoup avec les jeunes. On arrivait qu'un mini festival, en fait on avait EF qui était avec nous, on avait
0: il y avait même toute une scène en soi, enfin
2: oui c'est ça, on arrivait avec deux tonnes de matos et
0: ça,
2: on
0: c'était
2: tout
0: pas
2: ça.
0: Trois tables, on a pu voir sur la photo, on va le voir dans un extrait dans quelques instants, mais il y avait vraiment tout un setup.
2: Oui, on a même rajouté des crash barrières parce que l'année d'avant ils avaient fait reculer la scène. Et du coup ça devenait dangereux, et on en retrouvait des fois en dessous qui étaient tombés, et tout, donc c'était un peu dangereux. Et là du coup on a mis les barrières quand on était tranquille.
0: Ça prenait combien de temps d'installer justement tout ce setup là?
2: À 10 bien rodé, 45 minutes.
0: Ah seulement?
2: Ouais. Okay. Ouais. Mais là, le premier jour, on a mis 3 heures.
0: Oui, bah oui.
2: Tu vois, le temps de se roder, et puis une fois que chacun avait son poste, en fait, ça
0: allait hyper vite. Hein. Ouais. Donc, une tournée baptisée, Tussi Tour, qui s'est allée du 2 mars au 24 avril pour total de 40 dates. Une de plus lors du Tussi After Tour. Là, c'était dans votre QG.
2: C'est ça.
0: C'était vraiment à la toute fin de votre tournée. Donc 39, 40 même écoles qui ont pu profiter de cette expérience. Comment as-tu vécu cette nouvelle tournée des écoles un an plus tard?
2: On l'a vécu de manière hyper intense. Hein. C'est beaucoup d'émotions en fait, hein, parce qu'on est avec les gens qu'on aime.
0: C'est un partage. Hein.
2: C'est un énorme partage.
0: Entre l'équipe ou même entre les élèves.
2: C'est une expérience humaine de dingue en fait. Hein. Quand on voyait les élèves après, il y avait un moment où ils venaient faire une photo ou discuter, tout ça. Il y a eu parce qu'on a fait plein de types d'écoles, hein. On a fait toutes les écoles, comment dire, au niveau, enfin pas toutes les écoles, ce que je voulais dire, on a fait des écoles spécialisées, on a fait des écoles privées, on a fait du public, on a fait, ça a été hyper large en fait comme cible, et ça nous a aussi permis de se rendre compte de plein de réalités différentes. Et je pense que ça c'est magique.
0: Tu parles de retour des élèves, est-ce qu'il y a des mots, des phrases qui t'ont plus touché que d'autres?
2: Par exemple, on était au Trieux, je pense que c'était à l'ERS Nord. Donc ça, en l'occurrence, c'est une école spécialisée. Et on a un jeune homme qui arrive, qui fait une tête en plus que moi. Je fais aller plus ou moins 1m80 pour avoir un ordre d'idée. Il arrive près de moi, il me fait un câlin, puis il me fait « tu vas me manquer, tu sais », et il s'en va. En fait, on se prend des claques de sincérité. C'est ça qui est dingue, c'est que qu'on soit dans une école spécialisée ou pas, le fait qu'on s'adresse à des jeunes, en fait, c'est un public qui est

0: sans filtre et qui disent ce qu'ils pensent.
1: Ouais.
0: Donc on est servi. On est servi dans autant dans le bon que dans le mauvais. Genre quand ils aiment bien, ils le disent, et quand ils aiment pas, ils vont pas
1: se
0: gêner.
1: Et ils vont pas se cacher.
0: C'est ça.
1: Donc une expérience humaine avant tout, hein, tu le disais.
0: Complètement. Ouais.
1: Et de quelle manière t'as géré justement cette tournée, parce que t'arrêtais pas, c'était chaque semaine 3-4 dates.
0: Ouais, c'était 5 dates par semaine.
1: 5 dates par semaine, vraiment du lundi au vendredi. Mm-hmm. Comment t'as géré ce rythme assez, assez intense? Même toi, t'as pas les mots.
0: Dodo, bien manger.
1: Ouais. Dormir tôt.
0: Ouais, c'est ça, hein, faire attention à sa voix. Mm-hmm. Je l'ai perdu un moment, on a eu peur.
1: Ouais.
0: Un lundi, c'était un peu inquiétant, du coup, vu qu'il y avait toute la semaine à tirer. Mm-hmm. Bon, voilà, on a discuté avec l'équipe, on a trouvé des solutions. On a commencé à prendre soin de ma voix parce qu'avant, on le faisait pas. Mm-hmm. Parce que bon, on était
1: On a profité des choses aussi.
0: C'est ça, en fait, on a tous appris. Je pense qu'on est toute l'équipe, on est sorti grandi de cette tournée. Et voilà, et je pense que. Pour bien faire cette tournée, ben voilà, je pense qu'il faut juste s'entourer des bonnes personnes et prendre soin de sa santé, en vrai de vrai. On peut croire que c'est la fête tous les soirs, mais en fait, zéro, quoi. Mm-hmm. C'est la fête de temps en temps.
1: Avec modération.
0: Avec modération.
1: Est-ce que ça te ferait plaisir ce soir de replonger justement dans un souvenir, une des dates de ce tissu?
0: Ben, je demande que ça.
1: Allez, c'est parti.

0: Si on va le voir sur ces images, les jeunes ont répondu plus que présent à ta venue lors de ce Tuissy Tour. Pour certains jeunes, c'était peut-être leur premier concert aussi. Est-ce que tu avais conscience aussi que tu étais peut-être la première fois pour certains élèves présents?
1: On en a pris conscience à la première tournée, quand en fait on nous a dit c'est la première fois que je joue un concert.
0: Parce que c'est un souvenir assez marquant pour un jeune
1: Oui,
0: aussi.
1: et c'est vrai que là on s'est regardé, on s'est fait punaise, mais oui, en fait c'est vrai. Et du coup, oui, malgré nous, ça reste une ouverture à la culture et aux concerts, etc. Et c'est sûr que oui, et je pense que ceux qui ont vu pour la première fois un concert dans leur école, je pense que ça les a marqués, je pense. Et c'est cool parce que ça peut aussi leur donner envie de découvrir d'autres artistes. Et ça les ouvre en fait à tout ça, ou peut-être pas forcément aller voir un concert, mais aller à un musée, aller à une
0: Ça,
1: expo.
0: ouais, écoutez plus un genre urbain
1: Ouais,
0: que
1: c'est ça, tu vois. Ou orienter aussi, ouais, c'est ça, ça peut orienter indirectement. C'est pas notre volonté d'orienter les gens vers un style bien défini, mais si ça le fait, voilà, c'est.
0: Quelle suite on peut attendre à ton projet musical? Est-ce qu'on peut s'attendre à une autre tournée, cette fois-ci plus des écoles? On peut s'attendre peut-être à un EP?
1: On peut s'attendre à plein de choses avec l'équipe de malades qu'on a créée ici. Non, ce qui se passe, c'est que là, je vais pas en dire plus, mais on est prévu, là, on a des choses de prévues jusqu'à fin 2027, et la victoire sera belle.
0: La victoire sera belle. C'est ce qu'on retiendra de cette émission. Merci beaucoup, Tucci, d'avoir été de passage chez
1: Merci
0: nous
1: à
0: dans
1: toi.
0: Streaming sur BX1. L'émission n'est pas totalement finie, hein, puisqu'on te laisse filer pour la session live de ton single La victoire sera belle,
1: C'est juste.
0: sorti en janvier dernier. Est-ce que c'est en fait un petit peu ton hymne, tu dirais?
1: Oui, je pense que quand je l'ai sorti, je me suis dit c'est le prologue un peu de la suite. J'aborde plein de sujets que je vais aborder aussi dans la suite. C'est pour ça que je laisse un peu les choses se faire comme elles se font. On avance et puis voilà. Il faut rester branché. Et puis dans tous les cas, nous on communique tout. Mais on a hâte, on a des chouettes trucs qui arrivent.
0: Et on n'hésitera pas à te suivre sur tes réseaux. Merci beaucoup, Tucci.
1: Merci à toi.
0: Et quant à nous, on se donne rendez-vous la semaine prochaine avec un ou une nouvelle artiste musicale de la Fédération Wallonie-Bruxelles. Salut à tous.
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0: Bah déjà, je pense que pour moi, j'ai pas eu un modèle très, très amoureux comme les autres ont eu. Enfin, peut-être que personne l'a eu, je sais pas. Mais un mariage solide, enfin voilà, tout ça. Mes parents sont séparés. Et j'ai été témoin aussi de l'évolution de leur relation. Donc j'ai un peu constaté une sorte d'échec à l'amour. C'est la première chose que j'ai vue de l'amour. Et donc je me suis demandé c'est quoi alors un couple sain et comment ça marche. Et ça a toujours été un sujet qui m'a beaucoup intéressée parce que personne n'a la réponse et je trouve ça intéressant vraiment. Genre l'amour c'est peut-être la naissance de tous les autres sentiments. Donc
1: honnêtement, l'amour c'est un sujet que j'aime bien un peu prendre à la légère. Je trouve que c'est ce genre de sujet qui se comprennent pas vraiment, que juste ça se ressent. Je voulais toute ma vie les comprendre l'amour. Comme ça, je peux avoir une bonne expérience avec l'amour parce que je vois des autres personnes qui n'ont pas une bonne expérience. Peut-être ils ont été trompés ou ils sont divorcés après mariés ou c'est seulement ils sont blessés à cause de l'amour. Et je voulais pas ça pour moi.
2: Alors, je fais du théâtre, du coup, j'adore ça. J'adore lire des romances. Bon, c'est des romances, du coup. Mais je trouve quand on écrit l'amour, ou qu'on le dessine ou quoi, on dessine que...

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